0: 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We heard the songs Étrange, Un Homme, Au Chalet, et sa dernière chanson, Il fait dimanche. Ah, c'est bon, eh? 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Et le français, ou la musique française et les arts vous libéreront. Mamie Bella here with Just Beyond the Moon. Au revoir, mes amis. Reviendra. Merci beaucoup. À bientôt.
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0: 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C'est comme ça. It is what it is. J'espère que vous avez enjoyé cette musique avec Mimir Bella sur Just Beyond the Moon, brought to you by the one and only Huskow Radio, WXNZ, Skowhegan, on the French Hour, Le Français, où la musique française et les arts vous libérera. Au revoir et merci, mes amis, reviendra sur dimanche et jeudi à 2h. Come back again on Sundays and Thursdays at 2 p.m. for more great French music. A bientôt, mes amis.
1: Bonjour, mes amis. Je m'appelle Hiver et on va écouter la musique d'André Desjarlis ici à Musique en Français. Hi, this is Musique en Français. My name is Ivor, and today we're going to listen to some of the music of André Desjarlis. And he was a Métis, and the whole province of Manitoba was started as an officially Métis province, which means mixture between European people and indigenous people. So he's a really great fiddler. We're going to start with La Joyeuse Québécoise, which means the happy Quebec woman.

Maintenant, on écoute le saut de lapin, or the bunny hop, par André Desjardins.

Maintenant, la marche des violoneux. Et André Desjarlis, c'est un violoneur.

Merci pour écouter la musique en français. On va finir ce programme de André Desjarlis, Vionneux, avec le reel de grand-père, or in English, grandpa's reel. See you next time. Au revoir, mes amis.

0: Vous avez entendu Enfant du monde par Yannis Ottawa and Donna Kill.
1: Children of the World, a song about how we are all connected and united.
0: J'adore cette chanson!
1: Moi aussi. La prochaine chanson, c'est Toi et moi par Naaman.
0: He sings about you and me. What could be more romantic?

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1: Je suis votre DJ, Eric Lerouge. Aujourd'hui, le spectacle est dédié aux jeunes ou aux jeunes de cœur. Danse comme un fou. La première chanson est « Il y a de la haine » de Rita Mitsuko. L'album est « System D ».

La troisième chanson est Agitation Tropicale. Le groupe, L'Impératrice. L'album, Odyssée, EP.

une autre chanson très connue qui s'appelle Sur le pont d'Avignon. This is a very well-known song called On the Bridge of Avignon.

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